Oui, j'écoute. Bonjour, Charlene. Ça, c'est ce que je suis en train de faire.